Une heure complète dédiée aux souvenirs pour se balader une nouvelle fois au cœur des années 80 et des années 90. Sélection signée par Seb Blind Sound Session. D'ailleurs, il mixe pour nous dans un instant. Il prépare les platines. En séquence Megamix cette semaine, retour dans les années 90 et la fin des années 80 avec plein de petites merveilles de l'époque dans ce early 90s House Megamix. Et on se quittera avec un mashup, le disco rencontre Michael Jackson. Je vous laisse la surprise pour tout à l'heure. Comme d'habitude, il y a également le Facebook de l'émission à ne pas manquer avec toutes les références notées sur le Facebook officiel de Club Collection, club-collection espace show. N'hésitez pas à nous laisser évidemment tous vos messages. Sur les platines de Seb arrive dans un instant Christine Bayo, très beau collector. Don't turn your back on love. Il y aura également World Without End, Giving It Up. Vanessa Paradis, Joel Taxi, autre version hyper rare. Édité tout de même en vinyle, en version très limitée, le Paradise Mix. Donc le célèbre Joel Taxi sur un rythme plutôt house. On écoutera Jelly Bean featuring Elisa Fiorillo, Who Fun Who, un très bon morceau clubbing de l'époque, tout comme Jupiter Band avec Sarah Love. Et pour ouvrir Club Collection cette semaine, c'est Taylor Den après l'énorme succès Tell It To My Heart en 88. C'était Prove Your Love, voici la version house de l'époque.

Seb vous a proposé Taylor Dane, Prove Your Love, la version House de 1988 signée par Richie Jones et Rick Wake. Il y a eu Christine Bayo, Don't Turn Your Back on Love, World Without End, Give It Up, Vanessa Paradis, Joel Taxi, le Paradise Mix. Peut-être une version signée par Joachim Garraud, faudra lui demander. Jelly Bean ensuite, featuring Elisa Furillo, l'excellent Who Found Who. On a écouté Jupiter Band au cœur des années 80 avec l'exceptionnel Sarah Love. Vous avez manqué l'une de ses références, vous souhaitez avoir des infos beaucoup plus complètes, et bien rendez-vous directement sur le Facebook officiel de Club Collection, club-collection, espace show. Retour dans les années 90, au tout début des années 90, voire à la fin des années 80 pour la séquence Megamix de la semaine avec le Early 90s House Megamix dans Club Collection avec que des bombes de l'époque, Technotronic, Pump Up The Jam, Heavy Logic, Hitman, 24/7, I Can Stand It, To Unlimited, Get Ready For This, Olympia, Take Me Away, Culture Beat, No Deeper Meaning, Limaro, To Go Crazy In The 20th Centuries, et puis Olympia avec Beat and Rap. Club Collection.

La séquence Megamix nous a ramené bien des années en arrière, les belles années Italo House, avec cette semaine le Early 90s House Megamix. Il y a eu l'excellent Technotronic pour commencer, le tube Pum Pum The Jam, Abbey Logic, Hitman, 24/7 I Can Stand It, 12 Limited Get Ready For This, Olympia Take Me Away, Culture Beat No Deeper Meaning, Limaro To Go Crazy In The 20th Century. On a écouté également Olympia avec Beat and Rap. Club Collection, on va se quitter cette semaine avec un mashup. C'est un morceau qui mélange deux tubes connus, un instrumental, des paroles, les Bee Gees mélangés à Michael Jackson. Vous allez découvrir I Want You Staying Alive. C'est une production absolument unique, un mashup signé par Steph Constant. Et nous, on se retrouve très vite pour d'autres surprises 100% souvenirs. Salut!